écrire à une personne qui conditionne une affaire par exemple, ça arrive. Et cet instant-là, j'écris quelque chose qui a été provoqué par cette lecture, mais à mesure que j'écris, il est probable, et certain, que je m'en éloigne d'une certaine manière. J'arrive au bout, je me suis trouvé confronté avec le problème d'écrire 30 pages. C'est très difficile, c'est tout le problème du temps lié à un ensemble d'éléments dont je dispose pour m'exprimer. Donc un langage mis en œuvre. Et à ce moment-là, ayant retravaillé cela, cela se met en avant. Progressivement, ça devient instinctif. Entre-temps, je l'ai porté à gratte, puisque par différence pour des hommes que j'aime bien et que j'admire, il faut faire. À ce moment, je l'ai écrit, il est très normal, c'est un petit peu ce qui entraîne des problèmes très graves. J'arrive à la place.